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0: Dieu,
1: I love you.
0: S'il te plaît, il va se fatiguer un jour, hein. Il va finir par se souffler. Umaru a déjà dit que c'est un beau gars.
1: I would like to tell you something.
0: I'm Miami.

0: Ay, Umaru,
1: change the job.
0: Voilà Umaru, le père de 15 enfants. Maintenant une vie de célibataire.
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0: La liste.
1: Le 1. Je suis fan. Je suis fan. J'adore Lionel Messi.
0: Les dribbles magiques.

Défenseur, hein, et le maître est en train. Voilà qui t'en va marquer.